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Merci à vous d'avoir mis Chérie FM cet après-midi, la playlist d'Emile et Matt Pokora qui renfile les crampons, métaphoriquement. Après avoir failli faire carrière dans le football, il s'apprête à signer l'hymne des Bleus pour le Mondial 2026 avec le titre Trophée qui va bientôt sortir. Matt Pokora, le voici sur Chérie FM.

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Et ça continue avec le 17-20. Vous terminez la journée avec Salomé et Séverine Ferrer qui viendra vous offrir l'instant Chérie Génération 2000 tout à l'heure à 17h30. Elle a choisi pour vous une pépite 2000, un morceau rare que vous n'entendez pas ailleurs. Et c'est bien ça la force de Chérie FM. On se laisse surprendre au gré de la playlist 2000 par des titres qu'on aurait presque oubliés. Mais pas lui. Lui est inoubliable et éternel. Le roi de la pop, Michael Jackson, on va l'écouter avant 17h sur Chérie FM. Il y aura Justin Timberlake et aussi Leslie très vite sur Chérie FM.

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3: Il sera bientôt 17h.
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0: Le 17-20, c'est parti, c'est Salomé avec vous. On écoute la playlist 2000 avec Katy Perry et Justin Timberlake dans la playlist 2000.
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0: Et la Minute Info, c'est avec Candice Rouet. Bonjour Candice.
2: Bonjour Salomé, bonjour à tous.
0: 17 départements toujours en vigilance orange canicule pour demain.
2: Oui, de la Normandie à la Gironde ainsi que Paris et sa petite couronne, avec déjà demain matin 30 degrés à Nantes, La Rochelle et dans la capitale, 28 à Bourges, 27 à Lyon, 24 à Nice et 19 degrés à Cherbourg. Côté ciel, encore pas mal de soleil pour demain malgré quelques nuages à l'ouest.
0: L'essentiel à retenir cet après-midi, Candice.
2: Le record de chaleur nationale a été battu aujourd'hui en France avec notamment un peu plus de 37 degrés à Perpignan. De fortes températures qui perturbent le bon déroulement des cours. Près de 80% des collèges et lycées ont relevé cette semaine une température supérieure à 30 degrés, selon une enquête du SNES-FSU. Sébastien Lecornu tient en ce moment une réunion pour préparer les services de l'État au prochain mois d'été. Un mot de tennis et ce coup de tonnerre à Roland-Garros. Affaibli physiquement, le numéro 1 mondial, Yannick Sinner, a été éliminé cet après-midi dès le second tour. L'espoir français Moïse Kouamé s'est quant à lui qualifié pour le troisième tour de la compétition.
0: Enfin, une méga star des années 2000 est en concert ce soir à la capitale.
2: Oui, l'icône Floraida sera sur la scène du Zénith de Paris dès 20h. Un artiste qui nous fait vibrer depuis près de 20 ans. Souvenez-vous, il avait été révélé au grand public en 2007 avec le titre planétaire Low. Je sais pas pour toi Salomé, mais moi ça me donne déjà envie d'y être.
0: Ça me donne très très envie aussi. On adore ce titre 2000 sur Chérie FM évidemment. Candice, on se retrouve tout à l'heure à 18h pour les infos. Et nous on la continue, cette playlist 2000 avec Katy Perry et Justin Timberlake.

meilleures recettes, c'est Chérie FM à fond dans la voiture, le soleil, les fenêtres ouvertes et la playlist de Mille qui continue de vous accompagner à la sortie du boulot avant de récupérer les enfants à l'école. C'est le moment de vous défouler en chantant vos titres préférés. D'ailleurs, on voit là toutes vos petites vidéos sur les réseaux, vous redécouvrez les titres de Mille que vous adorez sur Chérie FM. Et nous, c'est ça qu'on adore avec toute l'équipe, ça nous fait trop plaisir. Et on continue d'ailleurs de se faire plaisir. Cisco, Emilia et Yannick dans la playlist de Mille, c'est tout de suite sur Chérie FM.

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31: Les températures caniculaires continuent dans la soirée sur l'ensemble du territoire. 30 à Perpignan, 29 à Paris, 27 à Montélimar et 28 à Nantes. Côté ciel, ça se couvre sur une grande partie du pays. Un ciel voilé à La Rochelle ou du côté de Rennes. Un temps très nuageux à Brest et Cherbourg et des risques d'orage à Amiens. On continue à bien penser à boire de l'eau et à se mettre au frais pour supporter la chaleur. Et pour bien terminer cet après-midi, c'est la playlist 2000 qui continue avec Émilie et Cisco, tout de suite.
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1: Et oui, vous l'attendiez, Séverine Ferrer vient de nous rejoindre en studio. Vous le savez, elle connaît tout des années 2000 et elle nous a trouvé une petite pépite pour aujourd'hui, pour l'instant chéri génération 2000. Salut Séverine.
2: Coucou Salomé, coucou tout le monde. Et oui, un titre qui donne une pêche d'enfer, on en a bien besoin en ce moment. Avec ce soleil, c'est tellement chouette. C'est Smiley Faces du duo américain Nurse Barclay.
1: Oh là là, on adore.
2: Et tu sais, alors composé évidemment, on oublie trop souvent de CeeLo Green et de Danger Mouse. Et c'est vraiment un groupe qui a marqué les années 2000, parce que tu sais, il laissait planer une sorte de grand mystère autour d'eux, peu d'apparitions, peu d'interviews. Et pour les clips, c'est exactement pareil. T'as plusieurs versions différentes. T'en as une avec des smileys un peu trash, hein, d'ailleurs, qui a été interdite de diffusion dans plein de pays. Ou alors encore une version un peu traitée comme un faux documentaire, avec un acteur qu'on adore, le célèbre Dennis Hopper, qui retrace leur carrière imaginaire. C'est hyper surprenant. Et c'est un peu, j'ai envie de te dire, l'image du groupe et de sa folie, quoi. Enfin, en tout cas, c'est un titre qui donne le smile. Et c'est pour ça que j'avais envie de le choisir pour vous ce soir.
1: Oh là là, bah merci Séverine, on se retrouve tout à l'heure, 22h.
2: Évidemment, non, chérie, génération 2000, à tout à l'heure.
1: Allez, Nurse Barclay, on l'écoute tout de suite dans la playlist 2000.

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0: écoutez Chérie FM et sa playlist 2000 et vous êtes nombreux à terminer de programmer vos vacances d'été. Venez nous dire d'ailleurs sur le Insta de Chérie FM ce que vous avez prévu, on veut tout savoir. 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Et là tout de suite, vous gagnez 30 minutes de musique non-stop juste en écoutant Chérie FM. Je vous ai prévu Pink, Wallen et Maroon 5 dans la playlist 2000 maintenant.
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1: Il sera bientôt 18h.
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5: Et je vous ai prévu Maroon 5, Wallen et Pink dans la playlist 2000 sur Chérie FM tout de suite.

0: 18h, vous êtes à l'écoute de Chéri FM et sa playlist 2000 pour débuter votre soirée. Et juste après les infos, on écoute le duo Tupac et Dr. Dre après Maroon 5.
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0: Candice Riouet nous a rejoint pour les infos. Salut Candice.
2: Salut Salomé, bonsoir à tous.
0: Les températures encore très chaudes pour demain.
2: Oui, 10 départements de l'Ouest ainsi que Paris et sa petite couronne resteront en vigilance orange canicule avec déjà dans la matinée 30 degrés à Cholet, Perpignan et dans la capitale, 28 degrés à Bordeaux, 27 à Saint-Etienne et 25 degrés à Rennes et Mulhouse. Le soleil devrait continuer de briller sur une bonne partie du pays. On attend tout de même quelques nuages à l'Ouest.
0: L'essentiel à retenir cet après-midi, Candice.
2: La météo toujours et cette chaleur étouffante en extérieur, mais aussi dans les établissements scolaires. Selon une enquête du SNES-FSU, près de 80% des collèges et lycées ont relevé cette semaine une température supérieure à 30 degrés. Le Premier ministre préside en ce moment une réunion pour préparer les services de l'État au prochain mois d'été. Dans le reste de l'actualité, la compétition se poursuit à Roland-Garros. Cet après-midi, le jeune Français de 17 ans, Moïse Kouame, s'est qualifié pour le troisième tour du tournoi. Le numéro 1 mondial et grand favori de la compétition, Yannick Sinner, a quant à lui été éliminé dès le second tour.
0: Enfin, ce geste adorable de Taylor Swift envers une jeune fan.
2: Oui, la chanteuse a offert une guitare dédicacée à Madeline, une fillette de 8 ans originaire de l'Ohio. Un joli cadeau pour la remercier d'une vidéo devenue virale sur TikTok. Une vidéo dans laquelle la petite fille demandait timidement à son voisin musicien de jouer le titre Love Story de Taylor Swift. Titre sorti en 2008, comme quoi les réseaux sociaux font quelquefois des miracles.
0: Ah, mais c'est adorable, nous aussi on veut bien la guitare de Taylor Swift. On va faire des vidéos peut-être.
2: Il va falloir chanter Love Story, Salomé.
0: Allez, bon, c'est pas gagné. Allez, la playlist 2000, on la continue avec Tupac et Dr. Dre juste après Maroon 5.

0: of May qu'on vient d'écouter sur Chéri FM et qu'on entend un peu partout en ce moment sur les réseaux et surtout sur TikTok. Tout le monde reprend son célèbre J'avoue et ses titres des années 2000 qu'on adore. Et d'ailleurs, Christophe Maé a annoncé sa tournée des festivals. Il est programmé pour une trentaine de festivals cet été avant de commencer sa tournée des grandes salles dans toute la France en septembre. On a tellement hâte de le voir sur scène. Un autre titre qui ressort sur les réseaux en ce moment avec une chorégraphie que les gens font dans la rue, un peu ambiance flash mob, c'est ce titre de Vanessa Carlton. On l'écoute dans la playlist 2000. B.O.B. et Jen Ali arrivent aussi, c'est sur Chéri FM.
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31: Pour les plus chanceux, les températures se rafraîchissent cette nuit. 15 à Brest, 16 à Chaumont et 17 à Aurillac. Mais elles restent hautes pour une bonne partie du territoire. Une nuit à 25 degrés à Paris et Montpellier, 23 degrés à Lyon et 24 à Bordeaux. Pensez à ouvrir les fenêtres quand le soleil se couche et que les températures se radoucissent pour passer une bonne nuit. Et pour passer un bon début de soirée, c'est la playlist d'Emile qui vous accompagne avec B.O.B. Juste après Vanessa Carlton.
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0: 18h30, vous écoutez Chérie FM, c'est l'heure du collector.
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0: Et pour ce collector, aujourd'hui, je vous ai choisi un titre d'un duo français, Toup Toup de Cassius. C'est un des titres les plus emblématiques du duo, très reconnaissable par les premières notes, parce qu'on l'a entendu dans des pubs ou dans des BO de films, un titre très festif qui a traversé les frontières et qui a marqué les années 2000, qu'on adore réécouter. Toup Toup de Cassius, c'est tout de suite dans la playlist 2000, et c'est sur Chérie FM.

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0: tous vos titres préférés des années 2000. Vous les retrouvez sur Chérie FM, mais vous les retrouvez aussi sur scène avec la tournée I Got a Feeling. Après deux saisons extraordinaires, la saison 3 a été annoncée pour l'automne 2027. La tournée passera dans toute la France avec Chérie FM. D'ailleurs, vous avez toutes les infos, la billetterie, tout ça sur chérifm.fr ou sur l'appli. Allez voir ça. Quelques artistes ont déjà été annoncés comme Emma Domas, Tribal King, Najwa Bizel ou encore Willy Denze. Allez, Willy Denze, d'ailleurs, vous l'entendez, on l'écoute dans la playlist 2000. Juste après Sixpence None the Richer et David Guetta, c'est sur Chérie FM.
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1: Il sera bientôt 19h.
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0: Très bon début de soirée avec Chérie FM. C'est Salomé en direct avec vous. Toujours un plaisir de vous accompagner avec la playlist 2000 Demon. C'est juste après Toni Braxton.
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0: Vous écoutez Chérie FM en cette chaude fin de journée de jeudi. Allez, plus qu'un jour et après, ça y est, c'est le week-end. C'est vrai qu'avec cette chaleur, on n'a pas très envie de travailler. On a plutôt envie de se poser au bord d'une piscine ou à la plage. Toujours avec la playlist 2000 en fond pour nous accompagner et passer une bonne après-midi. Et d'ailleurs, c'est possible hein, parce qu'avec l'appli Chérie FM, vous pouvez profiter de vos titres préférés partout où vous êtes. Et là, d'ailleurs, bah, peu importe où vous êtes, on écoute un titre que j'adore. Kesha tout de suite dans la playlist 2000. Shola Ama et The Corrs arrivent aussi sur Chérie FM.
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9: Toujours très chaud dans la journée de demain. 10 départements ainsi que Paris et sa petite couronne toujours en vigilance orange. Canicule avec dès le matin 30 degrés à Perpignan, Paris et Cholet. 28 à Reims et 27 à Alençon. Des risques d'orages à Gap. Toujours dans la matinée. L'après-midi, les orages se confirment à Gap et arriveront aussi à Lille. Mais pour le reste du pays, toujours du soleil et toujours de la chaleur malgré quelques nuages en Bretagne. Et pour se donner du courage pour affronter cette fameuse chaleur, c'est la playlist 2000 qui continue avec Chola Hama et Kesha tout de suite sur Chéri FM.
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0: Christophe Willem repart en tournée l'année prochaine et la billetterie vient d'ouvrir. On en parle dans l'info Feel Good.
1: Oui, 20 ans après ses débuts, Christophe Willem va retrouver son public à partir d'octobre 2027. Il passera notamment par Caen le 23 octobre, Toulouse le 3 novembre ou encore à l'Accor Arena de Paris le 9 décembre 2027. Une tournée assez symbolique pour le chanteur. Christophe Willem est passé nous voir la semaine dernière. L'occasion de discuter avec lui de cette tournée au micro de Chéri FM.
2: C'est la première fois que je vais faire l'Accor Arena. J'ai jamais chanté là-bas seul, donc il y a un côté quand même assez vertigineux, mais il y a un côté très joyeux. Et du coup, je me dis, cette tournée, forcément, elle aura une saveur particulière, parce que 20 ans, malgré tout, dans ce métier, tu te dis d'un seul coup, dans une carrière, t'as des hauts, t'as des bas. Ce qui, je pense, crée la densité aussi de ce métier, c'est le temps qui passe et toutes ces expériences-là qui font que tu prends aussi de l'épaisseur en tant qu'artiste et que le lien avec le public est d'autant plus renforcé.
1: Une interview à retrouver dans son intégralité sur chérifm.fr. Christophe Willem qui a également sorti vendredi dernier un tout nouveau titre, System, c'est le titre que vous entendiez. Premier extrait de son futur album Salomé.
0: Merci beaucoup Candice pour cette info Feel Good. On peut la retrouver en podcast sur chérifm.fr. Et on te retrouve demain pour une nouvelle info Feel Good.
1: À demain.
0: À demain. Et nous on continue la playlist des 1000 avec Eric Pritz et Oba Stank. C'est tout de suite sur chérifm.

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0: écoutez Chéri FM et j'ai vu sur les réseaux qu'une icône des années 2000 était à Lyon en ce moment. On l'a adorée dans Desperate Housewives et je parle évidemment d'Eva Longoria. Elle a été vue dans un bouchon lyonnais pour tourner des séquences pour son émission dédiée à la gastronomie française. Elle l'a dit plein de fois, elle adore la France. Et Caroline Alexis, ce qu'elle adore, c'est les titres français des années 2000. Caroline qui m'a rejoint en studio, comment ça va?
1: Bonsoir Salomé, bonsoir tout le monde. Mais ça va très très bien, oui, non seulement j'adore le Chéri Frenchie, la chanson française, mais surtout j'aime beaucoup Eva Longoria et en plus j'ai suivi moi aussi son périple en France. Quand on parle de bouchons à Lyon, c'est pas la même chose que les bouchons à Paris par exemple.
0: Non, voilà.
1: Là c'est gastronomique et j'ai appris que la semaine prochaine ou peut-être même là ce week-end elle serait en Champagne.
0: Ah bah écoutez, s'il y en a qui nous écoutent depuis la Champagne, ouvrez l'œil, vous verrez peut-être Eva Longoria.
1: Exactement, vous devez la reconnaître à mon avis, vous pourriez la reconnaître.
0: Ça devrait être assez facile.
1: C'est la plus belle.
0: Allez, la playlist 2000, elle va continuer juste avant 20h. On va écouter Bob Sinclair, Céline Dion et Nelly Furtado.

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0: Vous écoutez Chéri FM et youpi, c'est l'heure de Chéri Frenchy. Bonsoir, c'est Caroline Alexis, tous les soirs 20h, 22h, ma playlist 2000 est 100% Frenchy avec De Palma, Salizé et Asia. Pour commencer, il est 20h.
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0: 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Moi, ça y est, j'ai déjà voté. À vous de jouer. Chérie FM, il est 20h16. Chérie Frenchy, c'est jusqu'à 22h. Tout de suite, Chaim, Lily Allen et Ours sur Chérie FM.
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Chérie FM jusqu'à 22h. Vive les années 2000, 100% Frenchie. Avant Christophe Maé, voici Leslie et Amine. Amine qui sera en concert à la Kermesse Festival d'Ajaccio début juillet avec Chérie FM.

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0: Chérie FM. Pauline, allô le monde, ça c'était au début des années 2000, les scientifiques tiraient déjà la sonnette d'alarme et Pauline en faisait une chanson tellement d'actualité, déjà plus de 1000 records de chaleur cette semaine et la semaine n'est pas du tout terminée. Ce sont évidemment des records en France. Chérie FM, il est 20h42, il fait encore bien chaud et ça va pas nous empêcher de dodeliner de la tête, de tapoter du pied et de bouger du popotin. Avec Tribal King, Words Apart et Jalan. A tout de suite sur Chérie FM.
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0: Chérie FM, c'est chaud. Jusqu'à 22h, vive les années 2000, 100% Frenchie dans Chérie Frenchie, avant Roland Luce et Gims. Voici Kyo, il est 21h.
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C'est la semaine prochaine que sera dévoilé l'hymne des Bleus pour la Coupe du Monde de football interprété par Matt Pokora et le trio de rappeurs L2B. À découvrir le 5 juin sur Chérie FM, bien sûr, comme tout le monde. Tous les soirs, 20h-22h, ma playlist 2000 et 100% Frenchie dans un instant. Magic System, Ophélie Winter et...

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Chérie FM avant leur tournée des 30 ans. Magic System continue sa tournée des festivals cet été. Très bonne soirée, Chérie Frenchie continue avec Amel Bent, Ritza et Chérie Falouna tout de suite sur Chérie FM.

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0: 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Vous écoutez Chérie FM, j'espère que tout va bien. De 22h à minuit, à la fraîche, nous retrouverons Séverine Ferrer pour son émission Chérie Génération 2000. Une immersion totale au début des années 2000 avec les titres cultes et ceux qu'on croyait avoir oubliés mais qui font un bien fou. Rendez-vous à 22h. Et avant 22h, Chérie Frenchy continue avec Shakira, 113 et Marc-Antoine. Bonne soirée avec Chérie FM.
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0: Ça vous dit de repartir dans les années 2000 ce soir? Alors on démarre sur les chapeaux de roue avec Mary G. Blige. Chérie FM, il est 22h.
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0: Le meilleur des années 2000 résonne ce soir sur Chéri FM.
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0: Bienvenue dans votre émission 100% 2000, Chéri Génération 2000, l'émission qui fait la part belle aux années 2000. Et on attaque fort avec un titre qui donne une pêche d'enfer. Smiley Faces du duo américain Nurse Barkley, composé de CeeLo Green et Danger Mouse. Et c'est simple, ce groupe a vraiment marqué les années 2000, laissant planer le mystère autour d'eux, peu d'apparitions, peu d'interviews. Et ben pour les clips, c'est pareil. Il y a plusieurs versions différentes, une avec des smileys un peu trash, hein, qui a d'ailleurs été interdite de diffusion dans certains pays, ou encore une version traitée comme un faux documentaire avec le célèbre acteur Dennis Hopper, qui retrace leur carrière imaginaire. C'est surprenant, à l'image du groupe et de sa folie. Nous aussi, on a le smile ce soir à l'idée de réécouter cette petite bombe des années 2000. Nurse Barkley, Smiley Faces sur Chéri FM.

Chérie Génération 2000, et place à la pépite, celle d'un artiste qui a compté dans les années 2000. Il a d'abord connu le succès avec le boys band Boyzone, puis a connu une très très belle carrière solo, c'est Ronan Keating avec son tube tout en émotion, If Tomorrow Never Comes, une reprise du titre du chanteur Garth Brooks qui me bouleverse à chaque fois que je l'écoute. Et on comprend mieux pourquoi quand on sait que Ronan a choisi ce morceau pour rendre hommage à sa maman Marie, disparue d'un cancer. Une chanson qui résonnait pour lui et qui a touché en plein cœur tant de personnes. Et alors j'aime beaucoup son message, l'importance de dire aux gens qui comptent pour nous à quel point on les aime, tant qu'ils sont encore en vie et tant qu'il est encore temps. Alors n'hésitez pas à dire à vos proches, vos amis que vous les aimez, la vie est courte, on ne sait jamais ce que demain nous réserve. Alors moi je le dis et je vous le dis, je vous aime. Merci de nous écouter. Ronan Keating, If Tomorrow Never Comes sur Chérie FM. 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

c'est la BO qui fait son entrée. Alors, quelle BO ? Boys de Britney Spears, qu'on a entendu dans le cultissime Austin Powers Goldmember. Troisième volet de la saga. Et alors, on se souvient encore de cette scène mémorable du film où Austin Powers, alias Mike Myers, fait une battle avec Britney où il se moque gentiment et se grime même en elle. C'est irrésistible et le duo fonctionne super bien. Et d'ailleurs, le clip aussi est hyper chouette avec Pharrell Williams qui chante sur le morceau et également la présence d'Austin Powers qui est à mourir de rire. C'est une BO pleine d'énergie qu'on vous offre ce soir et qui fait du bien. Boys!

0: FM, je continue de vous partager ma playlist 2000 qui fait du bien avec des morceaux que je ne me lasse pas d'écouter, des one-shots à découvrir ou à redécouvrir. Mais avant de vous révéler celui de ce soir, c'est Martin Solveig. Il arrive sur Chérie FM.
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connaissez le one shot qui pointe le bout de son nez, celui d'un groupe français qui a cartonné dans les années 2000, Pom Pom Pom de Factor X. Un titre sans prétention, hyper efficace, qui donne grave envie de danser, très groovy. Et alors, surprise, à la fin du clip, on découvre un visage familier, c'est celui d'Élodie Gossuin, ex-Miss France et animatrice télé qu'on embrasse. Montez le son et laissez-vous aller. Pom Pom Pom, Factor X dans Chérie Génération 2000 sur Chérie FM. Le son qui...

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0: C'est votre émission 100% 2000 et on continue notre voyage dans cette décennie culte sur Chéri FM avec un énorme tube des années 2000, Crying at the Discotheque du groupe suédois Alcazar. Une vraie bombe, je l'écoute plusieurs fois par jour, elle me met une pêche d'enfer, j'en raffole parce qu'elle emprunte le sample Spacer de Sheila and B. Devotion que j'adore. Et alors la version d'Alcazar s'est vendue à plus de 2 500 000 exemplaires à l'époque. Et on a d'ailleurs pu les revoir en 2024 comme invités sur la scène du grand concours Eurovision. Un titre tellement inspirant que même Sophie Elisbeck-Store l'a repris. Et sa version est top aussi. Un petit conseil, foncez revoir le clip qui est un joyeux délire, kitsch, disco vintage, complètement barré. Il vaut le coup. Montez à fond le son, Crying at the Discotheque, Alcazar dans Chéri Génération 2000 sur Chéri FM.

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0: C'est Chérie Génération 2000 et c'est la pépite qui déboule, celle d'un artiste qu'on adore, Robbie Williams. Ses lumières sur un de ses tubes, encore un, Come and Down. Et quand j'ai assisté l'année dernière à son concert à Londres, puisque j'ai eu cette chance, c'était le feu dans le stade quand il l'a interprété. Et un titre qui parle des démons de la célébrité et tout ce que ça entraîne. Et d'ailleurs, pendant ce concert, il y a un moment très touchant où il parle de sa famille, de son rôle de père, de sa vie d'aujourd'hui, tout en projetant des photos très personnelles de lui depuis le début, lors des différentes étapes de sa carrière, mais aussi de sa vie, sa femme, et pour la première fois de ses enfants. C'était super beau, très émouvant et extrêmement touchant. On l'écoute, Come and Down, Robbie Williams sur Chérie FM.
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au clip culte sur Chéri FM. Et quel clip assez simple mais tellement efficace. Work It de Missy Elliott, à revoir sauf si vous souffrez d'apiphobie. Enfin, que vous avez peur des abeilles, quoi. Le clip commence avec une horde, justement, d'abeilles. On a l'impression d'être dans l'émission Fort Boyard. Et alors, à titre d'info, une seule personne de l'équipe s'est fait piquer, mais ce n'était pas Missy. Et Missy qui nous montre dans ce clip qu'elle aggrave le groove. Il y a plein de super danseurs et même des enfants. C'est trop mignon et aussi très émouvant. Hein, les petits clins d'œil comme ça, hommage à la chanteuse Alia et à Lisa, Left Eye Lopez des TLC, disparues toutes les deux avant la production de ce titre. Et même les danseurs portent des suites rendant hommage à d'autres grands artistes disparus comme Notorious B.I.G. ou encore Tupac. On y aperçoit même un sosie de Prince. C'est du délire. Allez revoir le clip, il vaut le coup d'œil. Work It, Missy Elliott dans Chéri Génération 2000 sur Chéri FM.

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de Génération 2000, il est presque l'heure de se quitter, mais on va se faire plaisir encore un petit peu avec le Love to Love You Baby du DJ français David Vendetta qui a samplé le célèbre tube disco des années 70 de Donna Summer. C'est une boule d'énergie, ce morceau donne une pêche de folie et on ne va pas s'en priver. On se met bien avant de partir dans les bras de Morphée. Love to Love You Baby, David Vendetta pour bien finir la soirée sur Chérie FM.

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